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auditrices, amis auditeurs, amis internautes, amis fidèles de Radio Chevauchois, bonjour et bon week-end. Vous êtes en compagnie de Robert jusqu'à midi pour le petit train des souvenirs musicaux et on va démarrer tout de suite puisque le train vient de partir.

0: Bienvenue à bord du train des souvenirs musicaux et je vais commencer donc ce voyage en remerciant les parrains et marraines de l'émission d'aujourd'hui, parrains et marraines qui sont Monique de Buzet, Josette Francine, Karine et David de Courrières, Marie-Jo, ma collègue, Monique et Daniel de Florennes, Léona du Gonois et Gisèle de Gève. Un grand merci à vous, parrains et marraine, de soutenir votre animateur, son émission et par-delà Radio Chevauchoir qui lui permet de diffuser tous les disques que vous aimez. Le soleil n'est pas au rendez-vous, mais moi j'y suis, il n'y a pas de souci. Et on va vous donner tout de suite le numéro de téléphone sur lequel vous pouvez appeler.
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0: Que vous pouvez téléphoner pour faire votre dédicace avec votre petite carte numérotée ou via votre abonnement, mais aussi faire un petit message à l'animateur ou lui demander ce que vous désireriez partager comme titre avec nos amis auditeurs. Eh bien, on va demander au soleil, c'est Garou qui commence directement.

Dans les éphémérides, eh bien, qui trouve-t-on aujourd'hui que nous sommes le vendredi 21 août, naturellement, que nous sommes le 233e jour de l'année et la 34e semaine. Aujourd'hui, nous fêtons les Christophe ainsi que les Ahmet, les Grâces, Gracieuses, Graziella, Noémie et Ombéline. Voilà beaucoup de monde à fêter. Eh bien, plus on est fou, plus on rigole. Et puis bon, il faut fêter tous les saints. On ne sait jamais duquel on peut avoir besoin. En 1986, soit il y a exactement 40 ans, 1700 habitants d'un village proche du lac volcanique de Nios, au Cameroun, sont retrouvés morts. En cause, une bulle de gaz mortel émise par le lac. Donc, voilà un bilan très catastrophique. Et on va avoir une petite pensée donc, pour tous ces gens disparus en même temps en 1986. Et la phrase du jour, eh bien, sans vous perdre dans les calculs amers d'un avenir ignoré, appliquez-vous à bien commencer et à bien achever chaque jour, car à chaque jour suffit sa peine. Eh bien, voilà qui est à méditer. On écoute maintenant, vous l'aimez tous et toutes, hein, Frédéric François, Maintenant que tu es loin de moi.

0: Et aujourd'hui, eh bien, je n'ai pas et nous n'avons pas d'anniversaire à souhaiter. Donc, on va souhaiter un bon, joyeux non-anniversaire à tous les auditeurs.
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à le train des souvenirs. C'est l'occasion de réécouter des titres tels que celui-ci, George Baker Selection avec I'm on my way.

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1: Il est 9h. Nous fêtons aujourd'hui 21 août, Saint-Christophe. C'est la journée internationale du souvenir en hommage aux victimes du terrorisme.

Eh bien, encore une fois, bienvenue dans le train des souvenirs musicaux. Et la première dédicace aujourd'hui, ça nous vient de courrière. C'est nos amis Karine et David qui offrent le disque suivant à tout Radio Chevauchoir et tous les internautes, à Gisèle de Gèves, Tante Eliane de Profondeville, Yvette de Bossière, Didier et Françoise, Louis et Agnès, les Lustinois, Véronique de Couvin, Lisiane et Jean-François et tous les animateurs, David et Karine qui n'oublient pas non plus de remercier tous ceux et toutes celles qui leur font des dédicaces tout au long de la semaine.

De Buzet, nous allons à Denay où notre amie Simone offre le disque à Monique et Daniel, à Tante Eliane de Profondeville, Véronique de Couvain, Julos et Marie-Thérèse, Gisèle de Gèves, Yvette de Bossière, Marise de Roubaix, Josette Francine de Biou, Robert et Yves, merci Simone, Marie-Jo et Willy.

Viviane de Givet, Eva de Lève, Patricia et Annick, Simone qui n'oublie pas non plus de remercier tous ceux et toutes celles qui lui font des dédicaces et donne rendez-vous à tous et à toutes à la guinguette ce dimanche après-midi pour l'activité accordéon musette. Alice au pays des amours, c'est Eddie Mitchell.

C'était Bee Gees Scott avec une reprise d'un titre de Léo Ferré. Cet extra. Direction Buzet maintenant, où Monique souhaite un bon et grand week-end ensoleillé à tous les auditeurs et auditrices de la radio et offre le disque à Tante Eliane de Profondeville, Eddie et Angélique, Simone de Denay, Patricia et Annick, Jacqueline Le Cire, Rose et Bernard, Marie-Jo et Willy, Claude et Yvonne de Spa, Viviane de Givet, Robert et Yves, merci Monique, Véronique de Couvin, Karine et David, Gisèle de Gève, son fils Claudie et sa belle-fille Cathy, et elle souhaite un prompt rétablissement à tous les malades qui sont à l'équipe. Qui sont à l'écoute, pardon, et elle souhaite aussi un bon week-end à tout le personnel et de soignants, qu'ils soient à domicile ou dans des résidences, pour tout ce qu'ils font pour les personnes qui sont un peu plus faibles. Voilà, merci Monique, passe également un bon week-end et on écoute avec toi Bernard Mailly, Tango Rive Gauche.

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1: Il y a toujours un disque que vous voulez écouter sur Radio Chevauchoir. Et maintenant, on va écouter Billy Joel avec My Life.

Et le petit train continue son chemin et repasse à Lève où il s'arrête chez Eva qui souhaite un bon et heureux et week-end à tous les auditeurs et toutes les auditrices de Radio Chevauchoir. Remercie tous ceux et toutes celles qui pensent à elle dans leurs dédicaces et offre le disque à Patricia de Boisdevillers, à Jean-Pierre et Janine, Simone de Denet, Monique et Daniel, Robert et Yves, Tante Eliane de Profondeville, Paula de Lève, Lisiane et Jean-François, Gisèle de Gèves, et remercie donc tous ceux et toutes celles qu'elle rencontre quand elle vient à la guinguette. Et on va écouter avec Eva un disque de Lise Collini. C'est un medley de chansons un peu plus anciennes.

Notre ami Jacques de Ivoire ou Jacques de la Gaillole, eh bien, lui offre le disque à tout Radio Chevauchois, que ce soit la direction, les animateurs et les bénévoles. Tout le monde est inclus, dit-il. Il offre aussi le disque à tout le personnel de la roseraie, le personnel soignant, le personnel qui les accompagne tous les jours dans leur démarche, le personnel qui leur fait des petits plaisirs. Il les en remercie de tout son cœur. Et c'est aussi pour la famille de Mayen. Et Jacques n'oublie pas non plus de remercier tous ceux et toutes celles qui lui font des dédicaces. Eh bien, on te souhaite également un bon week-end, Jacques, et à dimanche à la guinguette.

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3: Le disque suivant, mais on va faire un petit coucou à la communauté italienne. Et c'est un disque chanté principalement en italien, mais aussi, vous allez voir, en un mélange de serbo-croate. Le groupe s'appelle DJRG, voilà, c'est pas évident. Et le titre, c'est Amore Mio.

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1: N'hésitez pas à abuser de ce numéro, soit pour faire des dédicaces avec votre carte numérotée ou votre abonnement, soit me faire un petit coucou, j'aime beaucoup aussi, soit me demander un disque que vous aimeriez partager avec nos amis auditeurs. Franck Olivier sur la platine. Souviens-toi d'Only You.
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0: Vous voulez offrir un titre qui vous plaît à d'autres personnes, cela est possible grâce à une petite carte de dédicace. 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

Disque suivant, c'est Roulio essuie-glace. On va en avoir besoin. À mon avis, il va pleuvoir, mais bon, c'est donc Julio Iglesias, pas essuie-glace, je dis des bêtises. Et on va l'écouter avec Quand tu n'es plus là.

Le disque suivant, eh bien, ce sera pour Dimitri de Jambes. Et je vais en profiter pour faire un petit coucou à mon collègue Frédéric. On écoute pour eux Jean-Claude Lahaye, mon refrain préféré.

0: On arrive au top horaire de 10h, alors je vais en profiter pour remercier encore une fois les parrains et marraines de l'émission, parrains et marraines qui sont Monique Debuzet, Josette Francine, Karine et David, Marie-Jo, Monique et Daniel, Léona, Gisèle de Gève. Un grand merci à vous, parrains.
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2: Il est 10h.
0: Sera de la partie bientôt sous la guinguette, c'est notre amie Patricia Marneffe. Eh bien, on va l'écouter avec le boléro des roses.

Eh bien, n'hésitez pas au mois d'octobre de venir applaudir Patricia sous la guinguette de Radio Chevauchoir. C'est, je vous garantis, un bon moment de bonne humeur, de joie, un pur bonheur. Donc, Patricia sera à la guinguette de Radio Chevauchoir au mois d'octobre. N'hésitez pas à venir l'applaudir. Il y a aussi, c'est la Saint-Christophe aujourd'hui. Donc quoi de plus logique que de passer un disque de Christophe?

Christophe et ses marionnettes. Jacques Brel, maintenant, on va le retrouver avec une chanson que j'aime beaucoup, une chanson pleine de sentiments, de tendresse pour les vieilles personnes, les

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section Biou maintenant, où Josette remercie tous ceux et toutes celles qui lui font des dédicaces qu'elle vous renvoie du fond du cœur et qui offre le disque à Tante Eliane de Profondeville, la famille de Mayen, Julien et Marie-Thérèse, Marie-Jo et Willy, Eddie et Angélique, Julos et Marie-Thérèse, Viviane de Givet, c'est pour les petites filles Camille et Maëlie, c'est pour Lucien, Marguerite, Christiane et les enfants, sans oublier Simone de Denay, Robert et Yves, merci Josette, c'est pour Jocelyne de Philippeville. Eh bien, bon week-end à toi, Josette, et le disque que tu as demandé, Rina Ketty, j'attendrai, on ne va plus l'attendre longtemps, puisque il arrive tout de suite.

0: C'était Roméo Avenor avec Diana dans le bac des nouveautés.
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2: Téléphonez-nous pour vos dédicaces, vos petits messages, me faire un petit coucou ou simplement me demander, comme Dimitri tout à l'heure, un disque qui vous ferait plaisir de partager avec nos amis auditeurs. Tout est le bienvenu. Allez, maintenant on retrouve, qui va-t-on retrouver ? À Robert Cogoy avec Quand.

Et je voulais présenter lundi déjà ce disque, c'est une exclusivité Radio Chevauchoir. C'est un titre de Christian Vidal, chanson qu'il a composée pour Nana Mouskouri. Et Christian Vidal ne l'a jamais chantée ni enregistrée sur aucun support. Et il nous l'a donnée à nous, Radio Chevauchoir, pour faire une petite exclusivité. Merci Christian. Et on sait que tu nous écoutes, je t'embrasse bien fort, puisqu'on se connaît fort bien, nous autres. Eh bien, on va écouter donc la chanson que tu as écrite pour Christian Vidal, pour Nana Mouskouri, Mon pays d'amour.

Une bonne nouvelle pour tous les amateurs de bons films de cinéma. Eh bien, on recommencera donc de distribuer des places de cinéma pour le caméo de Tamine et le cinéma de Couvin dès la semaine prochaine, et on aura peut-être aussi la possibilité de vous parler en long et en large du film événement de l'année. C'est le film Odyssée, hein, qui est sur un support un peu spécial, avec une qualité d'image supérieure au numérique. Et malheureusement, pour les fanatiques de ce genre de spectacle, il faut aller à Bruxelles, qui est un des rares cinémas à pouvoir donner donc ce spectacle en IMAX 70 mm. Et ici à Tamine et à Couvin, il est possible de le voir en format donc digital normal, mais ça n'en abîme pas moins le film. On a toujours une bonne qualité de son, une bonne qualité d'image. L'image est un peu moins impressionnante que à Bruxelles, mais à Bruxelles, je vous dis, il faut 30 € la place pour voir le film, et en plus il faut réserver, c'est complet jusqu'au mois de décembre. Donc si vous tenez absolument à voir Odyssée, eh bien il faut aller au caméo ou au ciné Couvin. Donc dès la semaine prochaine, on aura la possibilité aussi de vous offrir des places pour ce spectacle.

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5: On parle de Nicole Méry. Bien, Nicole Méry, on la connaît tous, hein, c'est 1, 2, 3, olé, mais c'est aussi, elle a ses propres chansons et des chansons dont elle fait des reprises comme « C'est ma prière » ou celle-ci « Mamie Blues ».

Après Nicole Méry, une autre Nicole. Nicole Croisille sur une musique de Vladimir Kosma. C'est la musique générique d'un feuilleton qui s'appelait Les Cœurs Brûlés.

Belle chanson de Nicole Croisy. Chanteur local, Pierre Milan, on va le retrouver ici avec le cœur dans les étoiles.

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Eh bien, cette chanson de Lara Fabian en italien me permet de vous donner rendez-vous ce soir avec Jean-Paul dès 19h pour le premier volet de ses chansons italiennes. Donc, rendez-vous est pris, n'oubliez pas, ce soir, Jean-Paul vous donne rendez-vous pour les chansons italiennes.

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1: Il est 11h.
2: Il est 11h, vous êtes toujours en compagnie de Robert jusqu'à midi pour le train des souvenirs musicaux. Et si vous voulez m'appeler pour faire une petite dédicace ou me demander un disque à partager, le numéro suivant est le bon.
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Ce truc stop avec l'indémodable Square Dance. Eh bien, Tante Eliane de Profondeville, eh bien, remercie déjà tous ceux et toutes celles qui lui ont fait des dédicaces tout au long de la journée et de la semaine. Et elle voulait réciproque, bien entendu. Elle offre aussi le disque à Monique de Buzet, Eva de Lève, Claude et Yvonne, Simone de Denay, Josette Francine, Véronique de Couvin, Daniel et Monique, Viviane de Givet, Gisèle de Gève, Karine et David et Yvette de Bossier. C'est aussi pour Marie-Thérèse et Julien et Mimi de Cruppé, Lisiane et Jean-François, Robert et Yves, merci Tante Eliane, qui donne également rendez-vous à tout le monde dimanche après-midi à la guinguette de Radio Chevauchoir.

0: La canicule de ces dernières semaines en a sans doute inspiré quelques-uns. On va retrouver ici Canicule de fou.
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0: C'est Théo Lavabo.

Eh bien, après canicule de fou, on va retrouver les charlots. C'est la fin de l'été. C'est vrai qu'on rentre à l'école lundi.

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1: Jocelyne de Philippeville souhaite elle aussi un bon radieux week-end à tout le monde, les auditeurs, les auditrices, ses enfants, ses petits-enfants, ses arrière-petits-enfants. Les internautes, les bénévoles de Radio Chevauchoir. Elle remercie également tous ceux et toutes celles qui lui font des dédicaces, qu'elle vous réciproque de bon cœur.

Coup de téléphone de Franière, cette fois c'est notre ami Gabi qui offre le disque à tante Eliane de Profondeville, à Lisiane et Jean-François, à toute l'équipe d'animation de Radio Chevauchoir, à Eva Delève, à Yvette de Bossière, Josette Francine, c'est aussi pour Monique de Buzet, c'est pour toutes les personnes qu'elle cite habituellement. Et Gabi remercie donc tous ceux et toutes celles qui pensent à elle dans leur dédicace. Et à la demande de Gabi, on va partager avec elle un disque de Franck Michael.

Le disque suivant, c'est notre amie Monique de Buzet qui refait une petite dédicace et qui offre le disque à Gabi de Franière, à Julien et Marie-Thérèse, Steve et Carmen, Yves et Robert, merci Monique, Rose et Bernard. C'est pour toutes les personnes qui lui font des dédicaces, les animateurs ainsi que les bénévoles, qu'elle remercie du fond du cœur. Un grand merci à toi, Monique. Passe un bon week-end. Et avec toi, on va écouter Frank Sinatra, Strangers in the Night.

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1: Julos, que vous retrouverez demain, qui accompagnera Luce pour V comme voyante, eh bien, Julos vous souhaite un excellent week-end à l'écoute de Radio Chevauchoir. Remercie tous ceux et toutes celles qui l'appellent durant ses émissions. Remercie également tous ceux et toutes celles qui lui font des dédicaces, à lui et à son épouse Marie-Thérèse. Et pense à tout le monde aussi en offrant le disque suivant. Attendez, parce que je suis un petit peu perdu. Ah oui, Lynn Renaud, bonsoir, mes souvenirs.

Ma collègue Marie-Jo, que vous retrouverez, elle, lundi matin dans le réveil de la semaine, eh bien, Marie-Jo remercie tous ceux et toutes celles qui l'appellent pendant son émission et tous ceux et toutes celles qui lui font des dédicaces. Elle n'oublie pas d'offrir le disque non plus à Daniel et Monique, Yves et Robert, merci Marie-Jo, à Micheline et Brigitte de Foss, Victor et Viviane, Léona, Evelyne, Claudie et Willy, Julos et Marie-Thérèse, Véronique de Couvin, Mireille et Georgette de Bambois, Josette Francine de Butte, Tante Eliane de Profondeville, Viviane de Givet, Monique de Buzet, Brigitte et André, et Marie-Jo donne rendez-vous à tout le monde dimanche après-midi à la guinguette du Chevauchoir. Avec Marie-Jo va écouter Lionel Richie, Say You, Say Me.

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Départ en VTC du Chevauchoir. 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Yves et moi-même, eh bien, on remercie également tous ceux et toutes celles qui, tout au long de la semaine, nous font des dédicaces que nous réciproquons de bon cœur et qui nous font un grand plaisir. On remercie également tous ceux et toutes celles qui nous appellent pendant les émissions. Et on va partager avec eux un disque des Lovelets, Slow Love.

Je vais remercier une nouvelle fois les parrains et marraines de cette émission de vendredi matin, parrains et marraines qui sont Monique de Buzet, Josette Francine de Biou, Karine et David de Courrières, Marie-Jo du Gonois, Monique et Daniel de Florennes, Léona du Gonois et Gisèle de Gèves. Un grand merci à vous, parrains et marraines, de soutenir votre animateur et son émission. Et par-delà, soutenir Radio Chevauchoir. Mireille Mathieu, pour vous, donne ton cœur, donne ta vie.

Une petite pensée pour une amie qui nous a quittés il y a un mois et une semaine aujourd'hui et qui aimait particulièrement le chanteur qui va suivre, qui lui est mort il y a exactement 49 ans. Donc c'est, je parle du King Elvis Presley. On va l'écouter ici dans The Girls of My Best Friend, la fille de mon meilleur ami.

La dernière sélection pour ce vendredi matin, ce sera Eric Morena avec La Marmite.

C'est ici que je vais prendre congé de vous et vous souhaiter de passer un excellent week-end. N'oubliez pas, après-midi à 15h, vous avez votre après-midi musical sur Radio Chevauchoir. Et à 19h, rendez-vous avec Jean-Paul et ses hits italiens. Quant à moi, eh bien, je vous retrouve dès lundi à 13h pour si on ressortait les vinyles. Et peut-être qu'on se verra dimanche après-midi à la guinguette de Radio Chevauchoir.

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1: Il est 12h. Nous fêtons aujourd'hui 21 août, Saint-Christophe. C'est la journée internationale du souvenir en hommage aux victimes du terrorisme.

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0: écurie Casarail s'est empoisonnée avec une soupe de taureau. C'est vrai, ça?
1: On va lui dédier la chanson suivante, alors.
0: Allez, tous au cimetière!

J'aime bien les chansons des concerts. Parce que c'est super.

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0: Entrez.
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0: moi.
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2: Oh, Gaston.
0: C'est Gaston. Oui, elle est là. Il nous attend chez Jean-Philippe. Oui, on sort dans un taxi, on arrive.

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1: 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Jean-Paul à la présentation pour une nouvelle émission spéciale sur les succès italiens. Alors, on commence en fanfare avec Toto Cutugno d'Italia.

0: continue avec cette chanteuse connue dans toute l'Italie qui s'appelle Gianna Nannini, qui pour la petite histoire est la sœur d'un pilote de Formule 1. Elle va vous interpréter I Maschi.
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Vient ensuite Peppino Gagliardi, qui interprète Che Violo Questa Musica Stasera.

On continue avec Renato Carozzone. Tu vuoi fai l'americano? Ce disque, bien sûr, est dédié à tous les Italiens d'Amérique.

L'artiste suivant, Rocco Granata, est un fils d'immigrés italiens et vivait en Campine et a cartonné avec son premier succès qui s'appelait Marina. On l'écoute, Rocco Granata.

0: Voilà, nous arrivons à la fin de ce premier volet sur le succès italien. On clôture avec Umberto Tozzi, qui interprète tout. Et je vous dis à bientôt pour la deuxième partie. Alors, Jean-Paul à la présentation, Radio Chevauchoir 105.5.
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